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Présentement, l'imètre là, la pour Huron Roa, c'est 27 degrés. L'imètre hier soir, la pour Huron Roa, c'était 25 degrés. Vent, la pour Huron Roa, a vanté façade soleil, les vents. Sous dit façade soleil, les vents, 20 liés par nez du temps. Et puis, l'appli qui a tombé à 24 nez du temps, bout à 8 heures. Hier soir, en la pour Huron Roa, 10.2 mm. L'appliquez à tomber en mois mai, à la pour Huron Roa, 63.7 mm. Soleil qui est couché, jeudi à 26 minutes après 6 heures soir. Soleil qui est levé, demain si dévelé, à 25 minutes pour 6 heures bon matin. Temps, pour l'autre 24 nez du temps, en Saint-Lucie, nous avons senti vent qui a vanté, façade soleil levant. Sous di façade soleil levant à 18 liés par nez du temps. 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